0: tranquille avec nous volontiers. Ah, voici qui m'attriste pour vous. Vous voyez cette ligne? Eh bien, fâche présage. Vous vous ferez-il mon compte à l'assaut?
1: Vous êtes dans celle-ci?
0: Vous y

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